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0: Hop, hop, hop. Bonjour, madame. Un ticket, un titre de transport.
1: Non, j'ai rien sur moi, là.
0: T'as rien sur vous?
1: C'est que j'ai pas mal, je sais
0: pas. Ça sent bizarre, là.
1: Non, je vois pas de quoi tu veux parler.
0: L'odeur ira 150 en plus, je pense. On la met sur la même note, hein? Eh ben, voilà, c'est une bonne matinée, tout ça.

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2: Bonjour à toutes et à tous. Comment s'adapter aux risques côtiers liés au réchauffement climatique ? Submersion des terres par la mer, mais aussi modification considérable de territoires entiers. Nous en parlerons tout à l'heure avec Félicie Hazard, en charge de l'étude des risques côtiers, au sein du Living Lab GLAZ, une infrastructure de recherche pour anticiper et accompagner ces modifications. Mais avant tout, direction la presqu'île de Gavre, dans le Morbihan, qui ne sera bientôt plus rattachée au continent du fait de ce réchauffement climatique. Face à cette réalité, les habitants de cette presqu'île ont choisi de transformer cette urgence en opportunité. Celle de tisser du lien entre eux en faisant naître la maison GLAZ, un tiers-lieu où l'on réfléchit aux solutions concrètes pour s'adapter à la future insularisation de leur territoire. C'est un reportage signé Garance Diaconu de Radio Balise, votre radio associative locale dans les pays de Lorient, Auray et Quimperlé.
3: On va tricoter,
4: non.
3: On va ramonder, on va apprendre à faire des supports comme faisaient les anciens, des filets de pêche, dans lesquels il y aura des huîtres. Et on va reconstituer une barrière, non pas de corail, mais d'huîtres, pour protéger le littoral de Gavre, c'est-à-dire 35 km. Hein ? C'est l'objectif. C'est pour ça qu'on commence aujourd'hui.
5: La perspective future que Gavre redevienne une île est une réalité avec laquelle on va devoir composer. Dans ces conditions, comment on vit mieux demain ? Je suis Akira Lavaux, cofondatrice de Maison GLAZ. Aujourd'hui, c'est le festival Les Utopies Littorales, et qui est un festival de prospective maritime, de prospective souhaitable. On a envie de déchirer la grisaille ambiante et de se dire que... En tout cas de propulser les idées. Et quelles seraient les bonnes idées pour vivre mieux demain avec la mer qui monte, vivre mieux demain qu'aujourd'hui sur le littoral. Gavre, c'est un territoire qui est surveillé un peu comme le lait sur le feu par les pouvoirs publics,

0: par les habitants sur son devenir, en tout cas sa trajectoire physique. On a à la fois la combinaison de quartiers très exposés à l'élévation du niveau de la mer, même si beaucoup de choses sont faites aujourd'hui de reconstitution, de restauration d'écosystèmes côtiers, dunaires, pour bien protéger les gens qui habitent en aval de ces bouts de plage-là. Mais ce qui nous pend au nez aussi, c'est les enjeux autour de l'érosion du trait de côte. Et là, c'est la perspective future d'insularisation, que Gavre redevienne une île. Et quand nous, en tant que tiers-lieu, on expérimente des choses, on ne les expérimente jamais tout seul. C'est la raison pour laquelle on était hyper contente de pouvoir emmener à bord une designeuse comme Florence Vuillet sur son projet Architecture Sentinelle avec les huîtres plates, ou encore le collectif Futuron sur la manufacture des devenirs mériens.
1: Ah oui, mais il y a personne.
2: Tu veux t'asseoir quelque part?
3: Je vais me mettre là.
2: Oui, vas-y, je te laisse t'installer. Donc moi, je m'appelle Florence et je propose cette exposition qui s'appelle Architecture Sentinelle, qui est le fruit d'une résidence que j'ai fait en Ria d'Etel autour de la création de récifs naturels d'huîtres. Il y a des centaines d'années, il y avait tout au long de la côte littorale une colonie naturelle d'huîtres. C'était comme la barrière de corail, mais c'était pas des coraux, c'était vraiment que des huîtres qui bordaient l'Atlantique. Et donc, en fait, elles servaient notamment à filtrer, évidemment, l'eau, à stabiliser les fonds marins et à casser les vagues, notamment pendant les tempêtes, et donc à freiner l'érosion des côtes. Donc, ce sont des filets que je crée. Je les remplis avec des coquilles d'huîtres vides. Et ensuite, je les assemble et ça donne cette structure-là, que j'immerge ensuite en Ria d'Etel à la période de reproduction des huîtres. Et l'idée, en fait, c'est qu'il y ait des naissins qui viennent s'y fixer. Et en fait, ça permet de créer un substrat de base pour la recréation de petits récifs. Je ne sais pas qui est venu pour l'atelier filet.
4: Poche.
2: Ce que je disais, c'est qu'on va d'abord... Je vais d'abord faire une initiation à la technique du filet, qui est le point de départ pour arriver à une poche. Si jamais vous maîtrisez ça et que vous avez beaucoup de temps devant vous, on pourra faire ça en herbe de la pampa.
1: Est-ce qu'il est assez tendu?
5: Il n'est pas assez tendu.
2: On peut tendre un peu, alors on peut prendre celui-là et le serrer.
6: Vous êtes
7: à Gare. Qu'est-ce que vous venez chercher là pendant le festival?
6: Pendant le festival, en fait, on est aussi bénévoles, et donc c'est le plaisir aussi d'être ensemble.
1: Apprendre des choses. Construire notre futur et ceux de nos enfants.
6: Apprendre, en fait, des techniques qui viennent des anciens, parce que là, le rabandage, c'est des anciens, mais pour construire le futur.
8: T'en penses quoi de la terre?
9: Il y a d'humidité.
8: Ouais.
9: C'est elle est fraîche en tout cas.
8: Une grosse couche de paillage.
9: Pas d'humidité, mais elle est fraîche en tout cas.
8: Ouais. Bah là, il y a un bon mélange. On avait mis pendant l'automne du paillage un peu grossier avec des branches. On amende aussi avec les algues. C'est pratique d'être en bord de mer. Et c'est fait depuis. Quand je vais ramasser mes algues, il y a tous les gavrets qui ont un jardin qui viennent ramasser leurs algues aussi. Donc c'est vrai que l'humidité se garde bien. Là, cette semaine, j'ai pas arrosé encore. Moi, c'est Héloïse Dagorn, je travaille à Maison Glaise et je suis notamment chargée de la mission biodiversité et jardin. On est sur la pointe de Gavre, donc en plein vent, on se prend toutes les tempêtes ici. Et c'est pas évident avec le vent, parce qu'il y a déjà rien que le vent, le sel qui brûle les feuilles et la sécheresse, parce que quand t'as du... Enfin, il y a quand même un petit microclimat ici, on a... un peu moins de pluie qu'ailleurs. Et donc quand t'as du soleil et puis du vent qui passe, toute l'eau s'évapore direct, quoi. T'as plus du tout d'eau à la surface de la terre. Pour l'instant, on n'anticipe rien. On a pas de bateau qui permette de faire du transport de marchandises ou de quoi que ce soit. Quand la route sera coupée, c'est vrai que ce sera beaucoup plus compliqué d'amener des... enfin, de s'approvisionner. Mais j'ai créé un jardin partagé. Il y avait 6 personnes qui étaient intéressées. Donc chacun a pris un petit bout du potager et ils produisent leurs légumes pour eux. Dans l'idée d'anticiper un petit peu le futur quand Gavre sera redevenu une île.
3: Dans le monde des catastrophes en général, et en particulier sur les inondations et les submersions marines, il y a beaucoup de choses qui sont faites par l'État, par les agglomérations, par les pouvoirs publics, hein, les forces de secours, le SDIS et tout ça. Il y a beaucoup, beaucoup de choses. Mais il y a un angle mort, c'est les habitants. Qui s'adresse aux habitants? Qui les forme? Qui les informe? Il y a eu combien d'exercices ici, ou même en France, pour se protéger de la submersion, comme on pourrait avoir des exercices au Japon, par exemple, contre les tremblements de terre? Zéro.
4: Si vous voulez des renseignements, c'est sur l'association qui s'occupe
6: du CERF. Il était là la dernière fois ou pas?
5: On installe le stand de l'association CARES, qui est en lien avec Maison Glaise.
3: Moi, je suis le trésorier de l'association. Donc, dans ce tiers-lieu dans lequel il y a une entreprise d'insertion, et l'association, dans l'association, donc, il y avait la présidente et puis moi je suis le trésorier. L'association a notamment pour objectif de mettre en place la programmation culturelle, donc par exemple les petits concerts ou le théâtre ou les choses comme ça. L'idée c'est de faire le pari de l'adaptation au changement climatique pour renforcer le lien social, la confiance dans les gens et ainsi de suite. On va même jusqu'à investir le champ de la formation sur le sujet qui nous intéresse ici à Gavre, c'est la submersion marine. Et parce que le jour où l'agglomération de Lorient ou la mairie de Gavre ou des gens feront des plans pour mettre en place des solutions de protection, là les gens ils seront plus à même de comprendre. Ici, moi j'ai rencontré des gens que j'aurais jamais rencontrés ailleurs. Pourtant on habite à Gavre et on est 700 habitants seulement, quoi. Finalement, comment demain, en fait, on peut, dans un lieu tiers, venir après une catastrophe, un peu comme pendant le Covid ou ce qu'on peut voir en Ukraine, comment je viens recharger mes batteries à moi, les batteries de mon téléphone, comment je viens me restaurer, comment je viens me réchauffer dans un lieu comme ça, accueillant, comment on fait face pendant et après, quoi.

0: le futur souhaitable pour Maison Glace, c'est déjà de bien gérer sa transformation en coopérative. Là, on est en train de lancer notre transformation depuis le démarrage, maintenant depuis 2019, donc ça fait 7 ans, là on rentre dans notre 8e été. Depuis le démarrage de Maison Glace, on est sur un projet qui est éminemment collectif, un peu comme un récif huîtrier. Petit à petit, autour de nous s'est construit tout un écosystème. Et en fait, dans un moment aussi où on a tous besoin de reprendre du pouvoir sur nos vies, sur nos territoires, dans un moment aussi où peut-être qu'en 2027 peuvent se profiler des revirements politiques, des choses qui feront qu'on n'aura peut-être pas les mêmes libertés qu'avant ou pas les mêmes capacités d'être autonome comme ce qu'on peut l'être encore aujourd'hui un peu. C'est assez urgent, je crois, d'avoir des endroits où on préserve l'autonomie de structures, où on les met à l'abri parce qu'on les rend communes.
1: Voilà, à l'instant, ce reportage sur la presqu'île de Gavre dans le Morbihan, dont le territoire va être, vous l'avez entendu, considérablement impacté par le réchauffement climatique. Pour aller plus loin sur ce sujet, Garance Diaconu de Radio Balise a interrogé Félicie Hazard, qui étudie ces risques côtiers au sein du Living Lab Glaz, infrastructure de recherche hébergée par la Maison des sciences humaines et sociales de Bretagne.
2: Bonjour Félicie Hazard.
3: Bonjour.
2: Donc vous êtes chargée d'études en sciences sociales au sein du Living Lab Glaz, en charge de l'étude risques côtiers. Vous avez travaillé sur les formes d'appropriation et de visibilisation des risques côtiers en Bretagne. Pourquoi avoir choisi cet angle-là? Quel est le point de départ de cette recherche?
3: Alors le point de départ de ce travail, il s'est fait en concertation, en collaboration étroite avec un observatoire régional des risques côtiers, qui, depuis son émergence, a construit son approche autour de l'idée de comprendre, au-delà de des transformations géomorphologiques du littoral, la manière dont ces transformations affectent les populations les plus directement concernées. Disons que les chercheurs avec lesquels je travaille se projettent sur l'idée que les risques côtiers et l'émergence d'une lecture de ces phénomènes sous l'angle du réchauffement climatique, du changement climatique, contribuent à des nouvelles formes d'appréhension de ces phénomènes et également à en accroître leur appréhension. Donc il y a un peu cette idée de transformation latente sur lesquelles on n'a pas énormément de recul et donc on va aller voir un peu ce qui se passe.
2: Et quand vous parlez de risques côtiers, quels sont-ils?
3: Alors je ne suis pas la mieux placée parce que moi c'est moins directement ma partie, mais les risques côtiers ça désigne en géographie particulièrement les phénomènes d'érosion côtière et de submersion marine. En Bretagne, en région Bretagne, c'est ces deux phénomènes-là auxquels on est confronté.
2: Vous avez pu rencontrer plusieurs profils de personnes pendant vos recherches. Est-ce que vous pouvez nous en parler un petit peu? Comment est-ce que vous avez décidé des personnes que vous alliez rencontrer?
3: L'entrée, elle a été davantage au niveau de la forme collective, initialement associative, avec vraiment des questions très simples de comment, à ces échelles-là, des citoyens mobilisés s'emparer de la question des risques côtiers au regard de leurs préoccupations. Donc l'idée, ça a été de se demander, par exemple, un collectif ou une association qui se préoccupe de la biodiversité sur le rivage, comment est-ce qu'elle se prépare à la possibilité de l'immersion au moins partielle des territoires dont elle se préoccupe. Et ensuite, ça nous a amené à déterminer, à suivre un peu plus spécifiquement quelques collectifs. Et du coup, à se rendre compte, notamment pour l'un d'entre eux, et je pense que c'est à ça que vous faites référence, de l'hétérogénéité des profils qui étaient mobilisés, quoi. Et ça, c'est particulièrement vrai dans le cas du collectif auquel je pense, parce que c'est un collectif qui se fédère vraiment sur des questions locales, sur l'enjeu de mesurer en fait le recul du trait de côte sur à l'échelle d'une commune. Et donc il y a cette entrée qui est très différente du fait de passer par la protection de la biodiversité ou passer par d'autres entrées qui pourraient être davantage politiques également. Mais donc là, il y a cette entrée, cet ancrage local très fort qui permet de se structurer autour de la question de faire quelque chose d'utile et de, derrière cette reconnaissance collective de l'utilité des actions et des pratiques qui sont menées, ne pas interroger des questions d'aménagement un peu plus larges qui seraient des sources de conflits, en fait.
2: En France, il y a un point de bascule qui a permis la visibilisation de ce sujet, c'est la tempête Xynthia en 2010. Qu'est-ce qui se change à ce moment-là du côté des politiques publiques ?
3: La tempête Xynthia, ça marque effectivement un changement, une forme de prise en charge d'une vulnérabilité nouvelle. Ce que je peux vous dire, c'est que la lecture dominante qui a émergé, ça a été vraiment l'idée que Xynthia a été aussi catastrophique parce qu'il y a eu une forme de perte de culture du risque sur les littoraux. Et il y a cet angle-là de lecture qui a été de il faut renforcer cette culture du risque. C'est ce qui va permettre aussi d'atténuer les effets de ce type de phénomène à venir.
2: Une culture du risque aussi au regard du changement climatique. Et du coup, si j'imagine que ce n'est pas la même appréhension que de se dire que c'est des événements qui peuvent revenir et aussi être amplifiés dans leurs manifestations.
3: Oui, tout à fait. Le changement climatique contribue vraiment à requalifier des phénomènes qui, de toute façon, participent de la manière dont on vit de toute façon sur les littoraux. Mais oui, la projection vers l'accroissement de ces phénomènes contribue effectivement à une prise en charge différente, mais aussi à un regard véritablement différent et à une médiatisation plus importante. En fait, on s'en rend compte assez rapidement que vraiment la matérialité du changement climatique sur les littoraux, il est abordé principalement au travers de cette question des risques côtiers.
2: Qu'est-ce qui change dans ce regard, justement ?
3: C'est une excellente question et c'est un peu ce qu'on cherche à comprendre, nous aussi. Et c'est pas évident. Il n'y a pas une lecture évidente qui émerge. Ce qu'il y a, c'est que ça impose, d'une certaine manière, une prise en charge de l'impermanence et une sorte de relecture de ces espaces comme étant nécessairement mouvants. Ça, c'est des choses qui émergent, qu'on voit émerger quand même de la part de pas mal d'acteurs qui ont en charge la gestion de ces espaces. Et ensuite, ça peut se traduire de beaucoup de manières différentes.
2: Donc là, on se disait, il y a un des points de repère, donc c'est cette tempête Xynthia pour la région Loire-Atlantique. Et dans un de vos textes, vous dites qu'à l'échelle de la Bretagne, il n'y a pas forcément d'événements comparables, en tout cas à l'échelle régionale, qui soient présents dans la mémoire collective. Mais là, par contre, on peut l'entendre dans le reportage. À d'autres échelles, comme celle de Gavre, cela existe. Comment est-ce que cette mémoire collective, elle structure aussi peut-être l'envie ou la formation plutôt de collectif derrière? Et qu'est-ce que ça change dans l'appréhension de ces problèmes-là ?
3: Oui, vous l'avez bien dit. Ce qui est sûr, c'est que la spécificité du littoral breton, elle contribue à la formation de situations localement très disparates. Et donc, effectivement, s'il n'y a pas de catastrophe d'ampleur de la même échelle que celle de Xynthia, on peut avoir en revanche des situations locales marquées historiquement par des phénomènes qui continuent à avoir des échos et à avoir une place dans la mémoire collective sur des échelles assez local. Et ensuite, effectivement et évidemment, ça dépend des relais qui trouvent dans les collectifs potentiellement mobilisés autour de ces questions, de la manière dont la mémoire est entretenue au sein des collectifs. Donc, je ne saurais pas mieux vous répondre qu'en disant que effectivement, ça renforce l'idée d'avoir une attention à ces échelles locales-là. Et à ces spécificités de situations qui peuvent être vraiment très disparates.
2: Donc ça, c'est une vision. Et puis il y a celle aussi que vous avez étudiée, donc vous le disiez, à travers la médiatisation de ces événements, à travers une revue de presse. Quelle vision prédomine dans ces articles ?
3: Oui, alors on a réalisé un travail dans le premier semestre de l'année 2025, si je me souviens bien, autour de la place des risques côtiers dans la presse quotidienne régionale en Bretagne, en cherchant donc à mesurer la place qu'occupent ces thématiques-là et le cadrage dominant qui en ressort. Une des premières conclusions, ça a été que effectivement il y a un accroissement de la visibilité de la thématique des risques côtiers au sein de la PQR. Et ensuite, ce qui ressort également, ça a été la prédominance d'une forme de cadrage qu'on a qualifié de technique, qui donne la priorité à des discours institutionnels ou scientifiques qui viennent qualifier les phénomènes et qui laissent peu de place, en tout cas, disons, une place moindre ou moins immédiatement visible à des formes d'appréhension alternative des phénomènes associés au risque côtier.
2: Merci beaucoup Félicie Hazard. Je le rappelle, vous êtes chargée d'études en sciences sociales au sein du Living Lab GLAZ, en charge de l'étude risque côtier.
3: Merci.
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0: Tu connais l'heure bleue ?
1: L'heure bleue ?
0: En fait, c'est pas une heure, c'est une minute. Juste avant l'aube, il y a une minute de silence. Les oiseaux de jour sont pas encore réveillés et les oiseaux de nuit sont déjà couchés. Et là, c'est le silence. Et là, c'est le silence.

La nuit, c'est la période comprise entre la fin du crépuscule astronomique, le soir, et le début de l'aube, le matin. Elle se caractérise par l'assombrissement significatif du ciel, qui laisse alors apercevoir, quand le ciel est dégagé, la lune, les étoiles, les planètes et parfois même la Voie lactée. Toujours, la nuit s'est donnée comme le lieu de l'inquiétude, de l'aveuglement, de la confusion ou des illusions. Elle est apparue comme devant être combattue. La peur du noir trouble la pensée qui s'y noie, submergée par la mélancolie ou la terreur du néant.

0: Aujourd'hui, on va faire un interview. On parle de la nuit, de ce moment où tout se tait, sauf peut-être un souffle de musique. Et aujourd'hui, on est avec une jeune femme qui va nous parler d'un objet qu'elle utilise la nuit. Et je te laisse te présenter.
1: Très bien, donc je m'appelle Ambre. J'ai 19 ans, voilà, et je vais vous parler de mon harmonica légué par mon grand-père.
0: Qu'est-ce que tu ressens la nuit quand tu tiens l'harmonica entre tes mains?
1: Je ressens beaucoup d'apaisement, puis aussi de l'inspiration. Ça me donne envie d'écrire parce que la nuit, c'est vrai que je pense beaucoup à plein de choses et c'est un moment paisible et de se recentrer sur soi-même. Et du coup, ça me permet d'écrire, de partager mes sentiments. La nuit, ça m'inspire beaucoup de calme, beaucoup d'émotions, beaucoup de rétrospectives, enfin, penser à soi-même et aux autres. Et ça se transmet aussi par la musique, parce que j'écris beaucoup, je fais de la musique et j'aime chanter, écrire ce que je ressens. Et donc ça passe aussi beaucoup par ça, par ce lien assez sensible à tout ce milieu de l'art en général.

0: Bonjour Florian.
1: Bonjour Basile.
0: Quel est l'objet que tu as choisi de nous présenter aujourd'hui et pourquoi cet objet et en quoi il représente la nuit selon toi ?
1: Eh bien disons que c'est un objet un peu encombrant quand même et que tout le monde a chez lui, enfin je l'espère, c'est la fenêtre. On dort très très régulièrement à côté d'une fenêtre, on a tous une fenêtre qui convoite notre chambre. Et c'est ce rapport du coup à cette fenêtre, ce petit...

ce petit carré de verre ou bien d'une autre forme qui nous permet de voir l'horizon, de voir l'extérieur, de voir le ciel en fait, évoluer au cours du moment où on ne le regarde pas. Disons que je regarde la fenêtre juste avant de dormir, au moment où je suis bien dans mon lit, tout cosy dans mon lit. L'une des dernières choses que je regarde avant de dormir, parce que juste intéressant de voir la couleur du ciel, où est-ce que j'en suis dans la journée, ou même au moment où je suis en pleine étude, en pleine copie, et que d'un coup je me relève en prise de conscience en me disant « mais quelle heure il est ?» et que je regarde l'extérieur et que je me rends compte que il fait nuit, et il faisait pas nuit au moment où j'ai commencé. Ça, je trouve ça très drôle de voir l'évolution un peu comme si on était dans un sous-marin, et regarder l'extérieur, regarder la nuit, du coup ce décor, c'est comme une prise de conscience du temps et de se dire que il commence à faire tard, oui. Mais c'est plus la manière dont je regarde une fenêtre le soir, juste avant de dormir, que la journée. Là, je peux regarder le bâtiment, je me dis l'extérieur, c'est sympa, je le vois à l'extérieur. Mais le soir, quand on regarde par la fenêtre, on voit pas vraiment l'extérieur. En fait, on voit les silhouettes. Et juste cette impression de silhouette avec cette couleur de ciel qui est bleutée, une couleur de ciel nocturne, avec ces silhouettes, ces ombres noires, c'est juste quelque chose que je trouve ça très inspirant en tout cas.

0: L'herbe gelée croustille quand je cherche une meilleure position pour dormir.
1: Quelques animaux imaginaires scintillent dans le firmament.
2: Quand la nuit est claire, je converse avec les astres.
3: À l'intérieur du sac de couchage, je ne souffre pas du froid.
4: Les rêves viennent vite sous les étoiles. On se sent à la lisière d'un monde hors de portée. On espère la venue d'une aurore boréale.
5: Elle m'en regarde vers nos débuts dans ce monde.
6: Tu dors.
7: Est-ce que tu dors?
6: Eh oh,
7: tu dors. Tu fais dodo.
6: Je te réveille.
8: Je m'appelle Vimla. J'ai apporté ce matin une étrange petite boîte blanche avec un petit peu de couleur verte, qui est une boîte de boule-quies, qui pour moi représentait le silence que j'associe à la nuit. J'imagine que quand j'étais plus jeune, c'était pas forcément le silence ou le repos que j'aurais associé à la nuit, parce que j'ai aussi été étudiante, j'ai aussi apporté d'autres échos à ce que je pensais être l'équivalent de la nuit ou à ce qui pouvait me relier à la nuit. Je pense que le fait d'avoir eu des enfants qui ont été petits, qui dormaient pas forcément toujours, et maintenant qu'ils sont grands, qu'ils sortent et qu'ils font aussi du bruit, font que le silence est quelque chose qui est pour moi de plus en plus important, même de façon générale. Et puis parce que le silence aujourd'hui, je le rattache à la nuit parce que je crois que ça m'apaise, c'est pas du tout quelque chose qui m'angoisse, c'est quelque chose qui m'apaise et qui m'amène vers une forme de réflexion, de méditation ou de résolution de certaines questions qui n'arrivent pas à trouver leur solution dans le bruit de la journée, on va dire. Un peu passer une certaine heure ou passer un certain moment, j'aime bien quand tout le monde fait un petit peu attention à ce qu'il y ait moins de bruit dans la maison et que moi-même je suis un peu cernée de silence ou en tout cas de calme, de choses un peu plus cosy de façon générale.
9: Quand de l'eau

0: Bonjour Fantine, je suis avec toi aujourd'hui.
1: Bonjour à tous.
0: Aujourd'hui, Fantine nous a choisi un objet qui représente pour elle la nuit. Il s'agit d'un livre.
1: Alors le livre, en soi, les mots, les phrases, c'est des choses qui m'accompagnent depuis toute petite. J'ai toujours beaucoup lu avant de dormir. Et c'est vrai que ça s'est fait de manière tout à fait naturelle. C'est aussi une manière de créer du lien entre mes pensées, le monde avec lequel j'interagis. Et la nuit, elle est vraiment favorable pour moi pour créer tous ces petits liens-là, grâce au silence, comme tu l'as dit, à la bulle que ça me permet de créer, où je peux me retrouver moi-même et vraiment filer sur mes pensées, mes émotions, etc. Que je considère le jour comme un état très mouvant, avec beaucoup d'action, peu de temps mort, je trouve, dans notre vie quotidienne. Et c'est vrai que la lecture, ça m'accompagne du passage, du mouvement, justement, jusqu'à cette étape, très calme, de plénitude, de silence, où tout est figé en même temps, tout est possible parce qu'on a le temps, justement, de s'épancher sur plein de choses différentes, que ce soit des choses qu'on a vécues, des activités comme la lecture. C'est vrai que la nuit, c'est vraiment ce moment qui favorise une reprise en contact avec notre être de manière beaucoup plus stable et sereine.

0: La nuit ne veut pas venir, pour que tu ne viennes pas, ni que je ne puisse partir.
1: La noche no quiere venir para que tú no vengas ni yo pueda ir.
0: Mais j'irai, même si un soleil de scorpion me dévore le front.
1: Pero yo iré, aunque un sol de alacranes me coma la sien.
0: Car c'est toi qui tiens la clé de la nuit.
1: Porque tú tienes la llave de la noche.
0: Car c'est toi la nuit.
1: Porque tú eres la noche. Federico García Lorca, il était un poète espagnol homosexuel, assassiné au début de la guerre civile. Chez lui, la nuit devient le lieu du désir caché, de la peur, de la liberté impossible. Dans ce texte, l'amour et la nuit se confondent, sombre, interdit, mais profondément vivant.
2: Bonsoir à tous, aujourd'hui nous sommes avec Elisa.
3: Bonsoir Fantine.
2: Donc Elisa, tu nous as ramené un objet qui représente pour toi la nuit. Est-ce que tu peux nous en parler un petit peu plus? Tu m'as dit que c'était des chaussures. Pourquoi ce choix? Comment tu le lis avec le thème de la nuit?
3: Alors pour être encore plus précis, ce sont des baskets. Et c'est des baskets qui sont donc confortables pour toute péripétie nocturne et pour toute aventure. Elles me sécurisent. Elle m'accompagne et c'est pourquoi j'ai choisi cet objet.
2: Je vois que tu es très attachée à ces chaussures donc qui t'accompagnent dans beaucoup de tes marches nocturnes. Justement, ces chaussures, elles te permettent de découvrir de nouveaux endroits, j'imagine. Qu'est-ce qu'elles t'ont permis de pouvoir observer la nuit dans cet environnement si particulier ?
3: Quelles que soient les circonstances, donc je peux aller marcher juste pour réfléchir ou alors partir dans un club au hasard, rencontrer des gens, me retrouver sur des terrains un peu inconnus où il faut escalader, grimper. Donc ces moments nocturnes de marche sont pour moi de l'ordre de l'exploration. Et ces chaussures, encore une fois, elles m'aident à avoir des pas assurés, en tout cas même dans l'inconnu. Elles rassurent mes pas. Elle dessine mes trajectoires nocturnes et puis c'est vrai qu'en tant que femme, la nuit, elle peut être complètement terrifiante. Mais je trouve que ces baskets, la nuit, sont rassurantes.
4: Ce soir. Je vais rentrer tard.
5: Très tard.
4: J'aimerais partir.
5: Et tu t'es vue partir?
4: Trop tard. Je veux rien ressentir.
5: Je vais me ralentir.
4: Comme une vague à l'âme.
5: Mon corps dérive.
4: Pourquoi c'est l'orage?
5: La nuit m'attire.
4: J'aimerais partir.
5: Et tu t'es vue partir. Trop tard. La nuit m'attire.
6: Parce que pour toi, la nuit, c'est la fête et la danse. Parce que je crois que cette boule à facettes, finalement, elle réunit ces deux aspects. C'est pas juste la fête, c'est pas juste la danse, c'est les deux ensemble et peut-être une notion de groupe et de convivialité.
7: C'est ça. En fait, c'est un aspect plus large où ça englobe la musique, la danse. C'est aussi faire des rencontres, donc rencontrer de nouvelles personnes qu'on ne connaît pas du tout, mais également recroiser des personnes que j'ai pu auparavant voir lors de soirées ou alors juste des personnes que j'ai pas vues depuis très longtemps mais que j'ai pu côtoyer. Et en fait, c'est ce moment un peu d'authenticité où on ne sait jamais vraiment ce qui va se passer, mais au final, on est vraiment sur le moment même, on discute, on réapprend à se connaître, on parle de nos parcours, tiens, qu'est-ce que tu fais là, qu'est-ce que tu deviens, et vraiment c'est hyper chouette. Après voilà, c'est aussi les concerts, les festivals, c'est vraiment se retrouver tous entre nous, même avec des gens qu'on connaît pas du tout, et en fait c'est hyper bien de pouvoir discuter comme ça sur le tas avec des gens. Et on ne sait jamais vraiment, en fait, lors d'une soirée, comment ça va se dérouler. Et c'est bien aussi d'avoir des fois un peu de, comment dire, d'improvisation.
6: Donc en fait, la nuit, c'est un temps qui est hors du temps et ça permet une forme d'improvisation, c'est ça ?
7: Oui, c'est ça. En fait, je trouve que c'est un peu à un moment donné qui casse la routine, plutôt que toute la journée où on est un peu dans les études, on est dans le rush, etc. Je sais que moi, j'aime beaucoup attendre la fin de semaine où je sais que j'ai des choses de prévues, qu'on va sortir, qu'on va voir des amis, qu'on va se défouler, s'amuser, profiter et vraiment être dans un moment hors du temps. Là où la journée, bah, on sait ce qu'on va faire, on revient un peu tout le temps la même chose, les cours, l'emploi du temps qui est souvent le même. Là, vraiment, les soirées, après, ça peut être des soirées plutôt calmes. C'est pas tout le temps être en boîte de nuit, dans un bar dansant et tout. Ça peut être juste posé chez quelqu'un. Même le terme un peu soirée pyjama, dans le sens où c'est plus cocooning. Voilà, on est posé, c'est cool. Et je sais que même si des fois, il y a ce truc un peu de routine où je retrouve des copines, où on fait la même chose, on mange ensemble, discuter un peu puis se coucher, bah en fait les discussions sont jamais les mêmes, il y a toujours des nouvelles choses. Et ouais, je trouve que ça change aussi de la journée parce que bah forcément on se retrouve et que c'est assez différent.

0: Bonsoir et bienvenue dans notre émission. Ce soir, nous allons essayer de parler de toi, donc Ambi, d'un objet qui t'est précieux et qui te rapporte à la nuit. Est-ce que tu veux bien te présenter ?
1: Bonsoir, je m'appelle Ambi et voilà, je vais vous parler d'un objet qui... avec lequel j'ai un lien particulier et surtout que j'utilise pratiquement toutes les nuits. C'est un décapsuleur sur lequel est marqué « Tout travail mérite sa bonne pierre ».
0: Alors, pour commencer, je vais demander pourquoi cet objet représente la nuit pour toi.
1: Pour moi, c'est l'objet idéal qui représente la nuit pour moi, puisque... la nuit, après une grosse journée de travail, eh bien, il y a ce moment de détente un peu qu'on passe avec soi-même. On se pose sur le sofa et voilà, on ouvre le frigo. La bonne bière fraîche qui nous attend et qui ne demande plus qu'à voilà, être dégustée. Et voilà, ce moment de relax avec... au fond d'une musique agréable.
0: C'est vraiment un rituel pour toi, le fait de prendre cette bière, de t'asseoir sur ton sofa, d'écouter de la musique, c'est apaisant, ça te met dans une ambiance de calme.
1: Oui, effectivement, je trouve ce moment très relaxant. C'est un moment aussi pendant lequel on se déconnecte un peu, on se retrouve avec soi-même et voilà, un moment aussi durant lequel on passe un peu à l'introspection, se demander un peu où est-ce qu'on en est dans la vie et qu'est-ce qu'on va faire à l'avenir.

0: Bonjour, ici Florian et aujourd'hui je vais vous présenter Basile. Basile adore la nuit. Même, c'est une partie de lui, une partie de ses journées qui fait profiter dans l'évasion de son esprit. Mais par quel objet s'évade-t-il à travers la nuit ? Basile va nous expliquer cela aujourd'hui. Bonjour Basile.
1: Bonjour Florian.
0: Pouvez-vous nous dire quel est ton objet préféré ? Ton objet qui te fait le plus penser à la nuit ?
1: L'objet que j'ai choisi pour représenter ma relation avec la nuit, c'est mon ordinateur portable.
0: D'accord. Et pourquoi l'ordinateur portable en vérité ? Qu'est-ce qui pourrait changer ? Qu'est-ce qui te fait penser à la nuit dans ce cas-là ?
1: Ça me fait penser à la nuit parce que pour moi, la nuit est un moment de liberté, un moment où je peux faire ce que j'ai envie, ce que je trouve pas forcément le temps de faire pendant la journée. Et surtout faire des choses qui me font plaisir. Ça peut être seul ou avec des personnes. Parce que j'utilise mon ordinateur pour mettre de la musique, par exemple, si c'est pour faire danser des amis ou mes colocataires. Mais ça peut être aussi pour moi tout seul. Soit je mets de la musique ou je peux faire une multitude d'activités qui me font plaisir à faire pendant la nuit.
0: Mais du coup, pourquoi se plonger sur Internet à une heure aussi tardive ? T'as tout le temps pour le faire la journée ?
1: Bah en vérité non, car à la journée je prévois des choses, j'aime bien passer énormément de temps dehors. En fait, pour moi, quand je suis chez moi, c'est une partie de ma vie qui est un peu stoppée, où genre je suis libre pour faire des trucs que j'ai pas le temps de faire la journée, alors que la journée j'essaye d'être au maximum dehors, de profiter, de m'imprégner, de profiter des gens que j'aime, de faire des activités, de me bouger, de faire plein de choses. Alors que la nuit, chez moi, avec mon ordinateur, je vais être au calme. Par exemple, je vais écrire des trucs que je vais jamais faire pendant la journée. Je vais faire des recherches sur des choses qui m'intéressent particulièrement. Je vais regarder des séries, je vais regarder des documentaires. Et tout ça, je prends pas le temps de le faire la journée.
0: Donc en fait, tu vois l'ordinateur comme un second objet d'évasion. Ce n'est pas l'ordinateur en lui-même que tu préfères en disant la nuit, c'est-à-dire qui te fait penser le plus à la nuit, mais c'est plus toutes les activités qui sont en lien avec l'ordinateur.
1: Oui, c'est ça, c'est ce que l'ordinateur me permet de faire, en réalité.
0: Un accompagnateur.
1: C'est ça, exactement. Il accompagne mes nuits depuis longtemps, et je fais attention à lui parce qu'il garde ma vie entière, quoi. Que ce soit mes photos, mes messages, il a toute ma vie.
0: Et en espérant que ton ordinateur te souhaite aussi de bons rêves. Merci Basile. Quand je ne dors pas,
1: la nuit se traîne.
2: La nuit n'en finit plus. Et j'attends que quelque chose vienne.
3: Je ne sais qui. C'est quoi ?

0: bonjour, vous êtes à la radio Prune et aujourd'hui, dans cette nuit, je vais vous présenter Marielle qui a un objet à vous présenter. Quel est cet objet? Quel est-il en rapport avec la nuit?
1: Bonjour, mon objet c'est le masque qu'on peut se mettre la nuit pour être complètement dans le noir. Donc voilà, ça m'aide à prolonger ma nuit quand parce que la nuit ne commence pas forcément quand il fait noir me concernant. Et la soirée, en fait, peut durer une partie de la nuit, que ça peut être lors de fêtes ou de réunions avec les copains, la famille, et se prolonger très tard. Donc, quand le jour arrive le matin, que la lumière n'est pas complètement filtrée par les volets, je mets mon masque pour prolonger la nuit.

0: Coucou Théo, ça va?
1: Ça va et toi, comment?
0: Ça va bien? Mais
1: Si.
0: tu as l'air un peu fatigué.
1: En effet, tu sais, vraiment, cette nuit, j'ai pas très bien dormi, pas une minute. Mais c'était pas de l'insomnie, hein. Juste une envie de voir si la nuit avait quelque chose à me dire.
0: Elle t'a dit quoi en fait?
1: En fait, elle m'a plus appelé. Elle m'a invité à sortir, sans nécessairement un but. Juste avec mon carnet et cette drôle de tension dans le ventre, j'avais cette envie absolue de voir la Loire, de me balader et pas celle des cartes postales, vraiment mais celle qu'on devine quand tout le monde dort, celle qui a ses reflets argentés, ces petites vaguelettes qui s'écroulent sur les plages de sable fin, de sable blanc beige et ces vagues, ce courant qui va vers l'océan.
0: Et en fait, j'ai l'impression que parfois les choses ont un sens différent la nuit.
1: Oui,
0: C'est comme.
1: c'est ça. Toi, je ne sais pas ce que ça t'évoquerait, mais...
0: Oui, parfois, la nuit surtout, quand je suis à Valence avec ma mère, on a l'habitude de ne pas faire une nuit blanche, mais rester jusqu'à très,
1: Très
0: très
1: tard dans
0: tard.
1: la nuit.
0: Oui, et pour, je sais pas, peut-être regarder les étoiles et parler de choses que normalement on n'a pas le temps
1: Oui,
0: de
1: quelque chose de
0: parler le
1: très
0: jour.
1: introspectif et
0: Oui, c'est
1: réflexionnel
0: ça.
1: sur soi et sur la vie en général. Et ben c'est un peu ce qui m'est arrivé. Du coup, je me suis posé sur le sable après avoir longtemps marché et avoir traversé un passage à gué, donc où l'eau de la Loire s'est décalée pour laisser la terre et où tu peux rejoindre une île en étant au sec. Et du coup, je me suis posé sur l'île et j'ai commencé à penser, à réfléchir. Et il y avait ce chien au loin, des feuilles qui tombaient. J'étais un peu perdu, mais en même temps un peu libre.
0: Exactement ça.
1: Et du coup, j'étais là avec. Où,
0: Tu
1: où je
0: n'étais.
1: voyais les étoiles qui clignotaient comme mes pensées fatiguées, tu vois.
0: C'est ça. Tu n'étais pas pressé.
1: Oui,
0: T'étais là en train
1: vraiment,
0: de.
1: carpe diem, mais il laisse le temps passer et voilà.
0: Et c'est ça?
1: Et toi, j'imagine que ça te fait la même chose quand tu es avec
0: Ouais,
1: ta mère
0: c'est.
1: à Valencia.
0: Ouais.
1: Si.
0: Si.
1: Et puis après. Le ciel, il a commencé aussi à bleuir, tu sais, à...
0: L'heure bleue.
1: Oui, l'heure bleue. Et du coup, il y avait cet oiseau qui...
0: Ouais, en anglais, on dit Twilight Zone. C'est pas la nuit, mais c'est pas les jours non plus.
1: Si, si,
0: C'est
1: si,
0: indéterminé.
1: c'est un temps en dehors de temps. Et puis, il y avait ce petit oiseau auquel je m'identifie beaucoup, qui s'est posé, qui m'a regardé, qui s'est envolé. Et puis, j'ai compris que le jour était là.
2: Oui, c'est moi. Bon, tu vas te dire que ça sert plus à rien, mais j'ai besoin d'en parler tellement j'ai eu peur. En fait, Hugo m'a réveillée cette nuit parce qu'il avait faim. Alors, je lui ai préparé un biberon, je l'ai recouché, tout ça, bon. Et après, je suis aussi allée me coucher, j'ai un peu réfléchi au travail pour changer, et d'un coup, j'ai entendu un bruit. C'était vraiment un bruit bizarre, assez répétitif, comme s'il y avait quelqu'un à l'étage qui marchait. Bon, t'es en déplacement, donc il y a vraiment que nous deux. Hugo et moi dans l'appart, alors je me suis retrouvée carrément à scanner toute la maison. Franchement, depuis toute petite, rien ne m'a empêchée de dormir et pourtant cette nuit, j'ai pas fermé l'œil. J'ai vraiment tout scanné, les balcons, les escaliers, les portes, la porte d'entrée. Oh là là, j'étais terrorisée parce que vraiment, pour moi, quelqu'un était entré par effraction et qu'il fallait que je nous protège aussi avec Hugo. Alors j'ai même cherché avec quoi nous protéger. Un balai, l'étendoir, parce que bon. En fait, les couteaux, ben, ils sont à l'étage dans la cuisine. Bref, t'aurais vu mon état. Au final, j'aurais mieux fait de me lever parce que c'est vraiment juste notre frigo tout neuf qui a fait des drôles de bruits. Non mais là, je sais ce que tu penses, tu dis, oh là là, c'est vraiment une chouchoute, c'est pas possible. Mais bon, en vrai, depuis quand les frigos font du bruit comme ça, quoi? Bon, voilà, il fallait que j'en parle. De bon matin à quelqu'un. Bref, voilà, j'ai hâte que tu rentres. Bon courage pour ta journée à Bilbao. À demain. Bisous.
3: Ah bah la nuit, c'est le noir, c'est la peur, C'est angoissant la nuit et en même temps là je suis en train de penser à mon lit et c'est confortable.
4: Pour toi ça évoque quoi ?
5: Moi ça me fait penser soit à faire la fête vraiment tard et de rester éveillé la nuit, soit justement au contraire d'être très fatigué et de me poser dans mon lit et dormir.
6: Je dirais la peur parce que je sais pas pourquoi, je trouve que la nuit tout ce qui ne ferait peut-être pas peur la journée et toutes les angoisses qu'on n'a peut-être pas, tout va et maximiser la nuit.
7: Je suis pas super à l'aise dans la nuit, j'ai l'impression qu'il y a des choses qui se cachent un peu dans chaque recoin de la ville ou de l'endroit où je suis. Et voilà. quand je vois pas, enfin quand il y a un endroit sombre et que je vois pas ce qu'il y a à cet endroit-là et que quelque chose peut en sortir, voilà.
8: Pour moi, la nuit me donne un sens de liberté, mais aussi un peu de peur parce que je suis une adulte, mais dans la nuit, il n'y a pas de lumière et il y a des monstres qui sont dangereux. Vraiment, c'est juste les hommes. Mais j'aime me promener pendant la nuit, mais ce n'est pas possible dans cette ville.
9: Nous exigeons ce qui nous

0: 9, il faut que je te raconte. Genre, tu sais, d'habitude, en vrai, il n'y a rien qui m'empêche de dormir la nuit. Mais genre là, j'ai pas compris, j'ai pas réussi à fermer l'œil de la nuit et j'ai encore les mains qui tremblent quand je t'explique ça. Mais en gros, tu sais, du coup, je dors dans le gîte et tout de l'hôtellerie pour dormir sur mon lieu de travail parce que, bah, vu que c'est à Niort, enfin, je vais pas rentrer tous les 4 matins, enfin, impossible, fallait que je sois hébergée, quoi. Et du coup, cette nuit, genre, j'ai pas compris, ça a été vraiment la pire, j'ai flippé de ouf. Et bref, j'étais en mode, mais qu'est-ce qui se passe? Du coup, genre, je me couche à 21h et tout, je me dis, ok, demain, je suis du matin et tout, vas-y, on se couche un peu tôt. Donc, je suis solo dans une énorme maison et tout. Je t'ai pas fait de room tour d'ailleurs, mais genre 5 chambres, le truc, c'est un manoir. Alors que moi, bon, de base, j'ai un studio à Paris, donc pas du tout la même chose. Bref, du coup, je vais me coucher et tout. Et là, j'entends des craquements de bois un peu, genre par terre et tout. Je me dis, ok, panique pas, machin. Mais j'ai quand même les yeux qui s'ouvrent direct, tu vois. Et du coup, enfin, tu sais, d'habitude, j'ai quand même le sommeil hyper léger. Donc là, ça m'a directement réveillée. En bref, du coup, j'essaye de me rendormir et tout, mais impossible. Les bruits, ils continuaient. Genre, du coup, j'étais en mode, ok. Je panique un peu. Et tu sais, moi, j'ai toujours l'habitude de bouger, de courir partout et tout. Et là, mon corps, il s'est figé. Je sentais plus rien. Et je savais, en fait, au plus profond de moi, qu'il y avait un truc qui allait pas. Et du coup, j'attends, comme ça, je suis immobile. Je me dis, bon, en vrai, je peux quand même essayer d'attraper mon téléphone et tout, au moins pour t'envoyer un message pour que tu me rassures, pour que tu me dises qu'il n'y a rien et tout. Je sais pas, à la limite, appeler la police s'il faut. Et j'enlève mon mode avion, du coup, il y a toutes mes notifs qui arrivent. Et là, il n'y a pas ma manageuse qui m'envoie en mode oui, au fait, la porte de derrière, elle n'est pas fermée par contre. Genre, j'ai oublié de te le dire. Et là, je fais attends, quoi? Moi qui ai hyper peur qu'il y ait quelqu'un qui s'introduise et tout, j'ai eu vraiment super peur. Sauf que les bruits, ils continuaient. Donc, moi, je baisse ma luminosité, j'enlève mon son et tout. Enfin, vraiment, faut qu'il n'y ait rien qui montre. Que bah il y a quelqu'un dans la maison parce que forcément si tu fais toutes les chambres et qu'il y en a quatre où il y a personne bah tu te dis que c'est bon c'est ok il y a personne sauf que là je vois la poignée qui se tourne donc moi qu'est-ce que je fais c'est bon je me mets à chialer je me dis pleure en silence par contre parce que du coup bon voilà et là il y a une ombre qui rentre et je me dis mais qu'est-ce qui va m'arriver je meurs ce soir et c'est ma coloc qui rentre finalement. Parce qu'en fait, elle arrivait plus tôt que prévu et moi je la connaissais pas parce qu'elle travaillait avec moi, mais elle arrivait un peu en décalé. Et en fait, elle s'est trompée de chambre. Donc en fait, là sur les 5, il y avait du choix hein, pourtant. Mais elle a choisi la mienne. Du coup, bah super première rencontre quoi. Il y a moi qui chiale dans mon lit avec mon pyjama de Noël. J'étais en mode bon, bah ok, nice. Et du coup, bah voilà, tout se passe bien. Mais enfin, tu sais, j'ai vraiment eu hyper peur en vrai quand t'es dans la nuit comme ça. Enfin bref, impossible de me rendormir. J'ai l'impression que ça a duré des heures. Et du coup, voilà, enfin. Ce soir, je pense que je dors pas, je vis de nuit maintenant. Et je vais dormir le jour pour être sûre de rien louper. Mais bon, sur ce, vu que tout va bien, je te fais des gros bisous. Et puis voilà, c'était une petite anecdote. Voilà, je suis pas morte, donc tant mieux.
1: Ouais, non, franchement, hey, le cours de ce matin, frère, c'était horrible.
2: Non, vraiment, l'enfer.
1: Non, moi, je te promets, elle parle trop et tout, j'en peux plus.
2: Mais enfin, genre, il y a quoi de pertinent même à noter? Parce que, à part donner des exemples en boucle, bah, il y a rien.
1: Mais je sais pas, franchement, j'ai trop peur, même pour les partiels, ça va être hyper chiant.
2: Bah ouais, en plus, hey, notre grave mal, genre c'est terrible.
1: Je te promets. Attends, cet endroit-là, regarde, vraiment, j'ai eu un date
2: bah
1: ici. Je te promets, c'était un date tellement foireux.
2: Il s'est passé quoi?
1: Ok, je t'explique. En gros, genre c'était en mai dernier, j'étais avec Lola, Sophia, Polo, et du coup, le mec de Sophia.
2: Oh là là.
1: Le bouc, j'en peux plus, vraiment.
2: Détestable.
1: Et du coup, bah, genre, on est au bar et tout, machin, c'est long. On est là depuis 2-3 heures, genre, c'était au Chat Noir.
2: Ah ouais, donc vraiment, genre, il a le temps d'être loulou.
1: Je te promets. Du coup, j'en pouvais plus. Et là, je reçois un petit message de qui tu sais. Enfin, non, tu sais pas encore, mais je vais te le dire. On va l'appeler le backpacker, ok?
2: Ah ouais, déjà, le blast fait peur.
1: Vraiment. Donc, je reçois un petit message. Et sur le message, il me dit, ouais, ça dit, on se capte et tout, on se voit là pour le moment et tout. Et je dis, bah ouais, en plus, ça me sauve un peu parce que, vas-y, je me
2: la
1: fais chier.
2: La porte de sortie de la soirée.
1: Vraiment.
2: Comme ça, t'as une bonne excuse pour
1: exactement.
2: Partir.
1: M'éclipser. Donc, je vais le voir et tout. Et en fait, il arrive genre 30 minutes après que le bar soit fermé.
2: Ah.
1: Littéralement 30 minutes. Donc,
2: mais
1: moi,
2: il t'avait dit qu'il arrivait genre bientôt?
1: Mais oui, il m'avait dit qu'il arrivait genre bientôt avec des boissons et tout. Du coup, je captais pas trop, tu vois. Donc, 30 minutes après que le bar soit fermé, il faisait nuit, on était à commerce, il n'y a plus personne, c'est trop chiant. Et au final, il m'emmène genre loin, tu vois, sur l'île et tout. Il fait déjà nuit.
3: Ok, on stylé un peu.
1: En vrai, un peu stylé. L'ambiance est cool. Il y a les étoiles, on entend le bruit de l'eau et tout. C'est une super ambiance. Mais il est genre hyper tard, genre vraiment. Et là, il commence à sortir un diabolo de son sac. J'en pouvais plus. Il commence à sortir un diabolo de son sac.
3: T'es sorti avec le fou du bus.
1: Vraiment. Et il commence à jouer avec des gens autour et tout. C'est trop bizarre. Et genre, viens, on se pose là.
3: Vas-y.
1: Et genre, il était trop chiant. Enfin, il avait pas de conversation. C'était trop nul et tout. Le temps commençait à filer en plus. J'avais genre.
3: T'es resté longtemps avec lui là.
1: Mais vraiment, je suis restée, je sais pas, jusqu'à 5h. Genre, on est rentré vraiment à 5h du matin. Tout ça pour ça.
3: Une nuit de sommeil pour ça.
1: Sincèrement. Genre, une nuit blanche pour ça. Horrible. Du coup, bah, on rentre finalement après ces longues heures.
3: Chacun chez soi.
1: Bah non, il me ramène en vélo, dis-toi. Donc l'endroit où il y avait ces deux packs de bière là derrière, bah il y avait moi. On a failli se casser la gueule et tout plusieurs fois. Et au final, il me dépose devant chez moi et voilà quoi. 5h du spa.
2: Non mais c'était pour la science ce date.
1: Exactement, pour la science.

0: bien bonsoir, Macha Béroge avec vous, jusqu'à 1h30 du matin.
1: Franchement, tu pensais que passer une nuit blanche avec toi était une sinécure ? Le bonheur ? Sans cesse à marcher, déambuler, aller d'une pièce à l'autre, prendre un bol de lait, te recoucher, te lever, puis entendre tes ronflements incessants, bâiller la bouche ouverte. À quoi pensais-tu ? À tourner ainsi dans le studio, regarder par la fenêtre la nuit pour voir les rares passants, les vagabonds, les jeunes ou non revenant d'une fête, guetter le moindre bruit de la nuit, écouter la pluie qui tombait, regarder la lumière des réverbères, toujours aux aguets pour comprendre ce qui t'angoissait. Coucher à côté de moi, ce n'est pas facile de te supporter. Entendre le chat du voisin, le chat de gouttière sans domicile fixe miaulant dans la rue. Mais peut-être cherchais-tu le silence tout simplement pour t'endormir. Franchement, personne, tu ne crois pas que tu devrais dormir et regagner ton panier plutôt que m'empêcher de dormir ?
2: On a un bébé de 8 mois et donc les nuits depuis 8 mois, on s'attendait à ce qu'il fasse ses nuits un peu plus tôt et c'est pas le cas. Donc on se lève tous les deux à 2h, un peu moins maintenant, mais à 2h, à 5h, pour donner un biberon. Et en effet, les meilleures nuits de notre vie, elles datent un peu. Mais je crois qu'on le fait moins aujourd'hui, mais bah oui, c'est des fêtes jusqu'au bout de la nuit. Voilà, danser beaucoup. On continue à sortir à fond, mais bon, à 2h du mat, la babysitter, ça coûte super cher. Donc voilà, mais je crois qu'on va le refaire. On perd pas, enfin voilà, même avec les enfants, on attend ça avec impatience et je sais qu'on va le refaire. On va pas s'arrêter là et on va pas vieillir si vite.
3: Moi je pense plutôt que la nuit, lui se dit, tiens, est-ce qu'il serait pas 3h, est-ce qu'il serait pas parfaitement l'heure de faire chier mes parents? Je pense qu'il se dit ça, à mon avis. Hein. Enfin, est-ce qu'il serait pas 3h, est-ce que j'ai pas du tout faim, mais je lui demanderais bien un petit biberon quand même. Après, hier soir, on s'est dit, ils sont bizarres mes parents quand même. Je me réveille en pleine nuit parce que j'ai envie de quoi, de jouer. Et ils me proposent un biberon, ils changent ma couche, ils savent pas quoi faire, ils me ramènent dans leur lit. Ils sont quand même bizarres mes parents. Alors que moi, je voulais juste jouer avec ma petite boîte jaune. Trop con mes parents.
4: Je crois que la meilleure nuit de ma vie, ça a été la naissance de ma troisième fille. Voilà, parce que j'ai accouché, j'avais 38 ans, donc j'avais eu deux enfants avant où c'était difficile, douloureux et tout ça. Et là, c'était harmonieux. Et donc, j'ai eu cette petite fille dans mes bras et j'avais l'impression d'une plénitude complète, elle était cool. Et pour moi, ça a été un moment très fort. Voilà, c'est la naissance d'un enfant. Voilà, une petite fille en plus. Oui, c'était très feutré en fait. Les sages-femmes étaient calmes, il n'y avait pas beaucoup d'accouchements, il n'y avait pas beaucoup de circulation dans l'hôpital. J'ai accouché au CHU il y a 38 ans. Et je pense que, oui, j'ai ce souvenir de nuit quand même. Et du matin où voilà, tout s'est bien passé.

Non, mais il faut que je te raconte, là, parce que mon trek, là, il est toujours pas terminé. Donc là, j'ai pédalé jusqu'au Sable d'Olonne, et habituellement, après une grosse journée de pédalage, et bah, je pose ma tente, gros dodo, et puis let's go pour le lendemain, quoi. Mais sauf que habituellement, j'essaie de trouver un camping. Déjà, impossible, parce que Sable d'Olonne, il y a tout qui est complet, petit 1. Et petit 2, il y a tout qui coûte une blinde. Donc, bah, du coup, du bon bivouac. Et donc je me pose et tout, ma tente, je commence à dormir, et normalement, il n'y a rien qui me réveille. Normalement. Là, le truc qui m'a réveillé, c'est un énorme boum, boum, boum que j'entendais au loin. C'est vraiment le son d'une soirée tech qui est pas si loin que ça, mais que je ne savais pas où est-ce que c'était. J'étais en train de me dire, non mais c'est pas possible, je vais pas y aller. Non mais si, je dois y aller. Non mais non, c'est pas responsable. J'y vais. Toutes les étoiles sont alignées, tu vois. C'est genre, c'est pas possible. Genre, mon voyage ne peut pas mieux se terminer que par une soirée techno, tu vois. Je décide d'y aller. Comment? Au son dans la forêt, j'entendais cet écho au loin qui me narguait, je me rapprochais, je m'éloignais, j'entendais plus ou moins fort. C'était atroce. J'ai passé 1h30 à chercher dans cette forêt équestre qui était juste à côté de ma tente. Impossible de trouver cette soirée, ce spot. Et en plus, je me suis perdu parce qu'il y a tout qui se ressemble la nuit. Il essaie de passer dans des buissons, des petits chemins et tout, et essayer de trouver une sorte de ferme, mais non, ce n'est pas là-bas, c'était atroce, vraiment. Au final, genre, je décide de rentrer en vélo à ma tente, parce que j'avais laissé ma tente, et de faire le tour de la forêt en vélo, et en fait, c'était caché derrière la forêt, et vraiment, je les entendais, mais depuis super loin, c'est hallucinant. Non, mais vraiment, je pouvais pas mieux terminer un voyage en vélo comme ça, franchement. C'était trop bien, genre, il y avait l'enceinte et tout, du monde, non, c'était trop cool, trop cool.

0: une nuit, moi, qui m'avait marquée, c'était le concert de Hank Jones à la Villa, à une certaine époque, à Paris. Ça avait fini très très tard et après j'avais enfourché ma moto et j'ai roulé le long des quais avec tous les ponts illuminés et les monuments et c'était sublimissime.
1: Moi je trouve que c'est la fête de la musique ouais. Après le Covid. Cette nuit-là franchement elle était incroyable et en plus c'est marrant parce que j'en parlais avec mon frère tout à l'heure parce que genre on avait terminé notre nuit à 3h. Et à 8h, en fait, on avait un avion à prendre. Du coup, la sensation d'euphorie, elle était incroyable. Tout le monde était dehors. Les gens étaient trop contents parce que c'était la fin du Covid. On pouvait faire la fête et tout. Et même, on avait fait la fête avec des vieux bourges blancs et tout. Du coup, ça cassait grave le truc et c'était trop bien. Du coup, voilà, c'était ça ma meilleure nuit. Fête de la musique 2022-2021, je me souviens plus. Mais voilà, fallait être dehors.
2: Ouais, bah, moi, je parlais de ma nuit du Nouvel An. De 2024, j'avais une soirée et on a combiné deux soirées en fait, deux soirées étudiantes et du coup c'était super bien, on s'est retrouvés, on était 20 dans un tout petit village, il n'y avait personne, donc du coup on a commencé à partir un petit peu dans tous les sens, on a fait les jeux pour enfants, c'était vraiment très sympa, très drôle et nuit pareil, interminable, au final on s'est couché genre il était 5h ou 6h du matin, enfin bref, c'était vraiment bien.
3: C'était une nuit à la montagne où on avait fait, après une grosse journée de rando, on est arrivé dans un refuge, le plus haut refuge des Pyrénées. Et le lendemain, on devait se lever peut-être à 5h du matin pour aller faire le plus haut sommet des Pyrénées, le Vignemale. Et on mange au refuge et il y a un groupe qui décide de ne pas manger au refuge. Et en fait, on sort du refuge, ce groupe-là, il s'était juste artillé... À l'agnole qu'ils avaient ramené du Génépi qu'ils avaient fait eux-mêmes et sauf que ce groupe là c'était nos guides pour le lendemain matin et du coup on leur faisait entièrement confiance, on devait passer sur un glacier etc. Et au final on les a suivis donc on a commencé à suivre les coutumes locales de nos guides et on s'est couché sans penser que 4 heures après on devait se lever pour faire 9 heures de rando. Mais tout s'est bien passé le lendemain. Voilà, donc une bonne nuit à 2800 mètres d'altitude. Très sympa.

peut-être pas la meilleure nuit de ma vie, mais récemment j'ai fait une nuit sur un bateau dans le golfe du Morbihan avec du vent, des étoiles, la voie lactée et voilà un petit groupe de potes, on s'entendait très bien. Donc,

Bon, tu sais que je m'endors vite de base. Mais cette nuit, je n'ai pas pu fermer l'œil. Il y avait une grosse fissure dans la peinture de mon plafond. Sauf que je l'avais jamais vue avant. Trop bizarre. En plus, elle avait vraiment une forme étrange. Avec des lignes qui partaient dans tous les sens. Dans le noir, ça ressemblait vraiment à un arbre. Ça m'a rappelé l'arbre du jardin qu'on escaladait tout le temps avec Joseph quand on était petit, tu te souviens? Tu nous criais toujours de descendre et ça nous faisait marrer. C'était quoi comme arbre? Un figuier, non? Ouais, un figuier, avec plein de branches, comme cette fissure dans le plafond. Et je sais pas, mais j'étais comme hypnotisée par les lignes craquelées. Mon cerveau arrêtait pas d'inventer de nouvelles formes et de créer des histoires avec. C'était ouf. J'étais crevée pourtant, mais je pouvais pas m'arrêter. Et puis, je sais pas, le silence, l'obscurité, c'est comme si je pouvais tout faire, tout créer, tout penser. J'étais un peu la fille des mille et une nuits, tu sais, Scheherazade. Sauf que moi, je racontais mes histoires au plafond.

0: Oui, alors c'était il y a quand même quelques dizaines d'années, mais choisir de vivre pendant une semaine à l'envers, c'est-à-dire en fait dormir le jour et être réveillé la nuit, et vivre toute la nuit, parce qu'habituellement, bon, les gens soit se couchent tard, soit se lèvent tôt, mais c'est relativement rare que les gens se lèvent à 20h et se couchent à 8h du matin, et soit dehors toute la nuit. Et donc c'est assez curieux, parce qu'il y a tout un monde qui évolue entre 20h et 8h du matin. Et bon, là c'était Paris, mais c'est donc ça bouge tout le temps, effectivement. C'est assez génial, quoi, de découvrir des humanités qu'on voit pas. Alors, oui, bon, les populations du soir et celles du matin sont très différentes, même le soir, parce que ça commence en général avec les gens qui ont bossé toute la journée, qui viennent prendre un apéro, un truc comme ça. Après, ceux qui sortent, qui vont manger. Milieu de la nuit, c'est assez particulier. C'est entre ceux qui n'arrivent pas à rentrer chez eux et ceux qui doivent se lever. Donc, c'est très très mélangé. C'est un peu flippant parfois. Et puis après, ceux qui terminent leur nuit ou qui sortent de boîte ou de choses comme ça, et qui croisent ceux qui commencent le boulot. Et donc, on est entre le dernier verre et les premiers cafés croissants.
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0: Il est 2h du matin et j'ai encore des messages. Ils ne peuvent pas dormir seuls là. Comment ils font pour vivre la nuit?
1: Du coup, pour moi, la nuit, c'est plus un moment convivial, un moment de rencontre où je peux faire la fête et parler avec du monde. Et c'est pas un moment d'ennui où je reste chez moi et je me retrouve avec mes pensées et où le temps est un peu plus long. Pour moi, c'est quelque chose qui passe très vite et où je peux m'amuser, profiter, être avec des gens et vraiment passer un moment hors du temps.
2: La nuit, pour moi, c'est un moment de liberté. C'est un moment où je vais être avec mes colocataires au bord du feu. On va parler jusqu'à tard la nuit. On va faire plein de jeux de société. Et vraiment, c'est un moment où il y a toujours du positif. Genre, on essaie de faire des choses qui nous font plaisir. On va pas juste travailler, etc. Même si des fois, il faut réviser. Mais j'essaie surtout de m'amuser avec mes amis.
0: Pour moi, la nuit, c'est surtout le calme et le silence. J'aime bien être dans mon lit, pouvoir lire mon livre tranquillement. C'est très différent de la journée, de tous les bruits qu'on y retrouve. Et puis, c'est aussi la couleur orange, parce que c'est la couleur de ma lampe de chevet.
2: C'est la catastrophe. C'est la catastrophe parce que c'est vraiment le moment de la journée, hein, de la soirée du coup, où t'es obligé de rattraper tout ce que t'as pas fait dans la journée, et du coup t'empiètes. Et en même temps, c'est un moment de libération qui est vraiment très agréable, mais c'est toujours dans... C'est un peu une épée d'Amoclès, parce que tu sais qu'il y a le lendemain qui arrive, et t'as envie de profiter de ce temps libre qui est personnel, mais aussi solitaire.
3: Le repos. Un indispensable repos, au calme, dans le silence, sous une couverture, pour se ressourcer, digérer la journée et préparer la suivante.
2: SOS, allô, est-ce qu'on m'entend? Est-ce que vous m'entendez? Je suis Lino, on m'a envoyé ici, je suis perdu, enfin, je crois. Je sais pas où je suis, il fait tout noir, où elle est passée la lumière? Il y a le ciel qui a disparu. Je n'entends rien, il y a tout qui est calme en plus. Où il est passé le bruit? J'y comprends plus rien. Répondez-moi, allô, aidez-moi au secours.
0: C'est bizarre ça. C'est quoi ce message? C'est un SOS? Et c'est qui Lino? Allô Lino? Tu m'entends?
2: Oh, on m'a répondu. De l'aide enfin. Je comprends pas, je comprends rien. Il y a tout qui est fermé, il y a personne dans les rues et... Bah, où sont les gens? C'est la fin du monde. Même le ciel, il est parti.
0: Mais Lino, il est 2h du matin. C'est normal, c'est la nuit.
2: Mais la nuit? Mais c'est quoi ça?
0: C'est quand on dort.
2: Attends, dormir? Mais plus personne fait ça. Ah! D'accord, je suis bel et bien au bon endroit.
0: Attends, quoi? Mais comment ça, au bon endroit?
2: Alors... Non, laisse-moi me présenter, parce que des scientifiques de mon monde m'ont envoyé dans ce que vous appelez la nuit. Ils ont réinventé un outil ancestral de votre civilisation.
0: D'accord, mais quel outil?
2: Alors c'est un nom un peu compliqué, mais ils appellent ça le lit. C'est une sorte de capsule temporelle qui m'a envoyé ici, dans ce monde qui m'est totalement inconnu.
0: Attends donc... Tu es un voyageur temporel qui découvre la nuit. Tu es un voyageur de la nuit. Mais ça veut dire que dans ton monde, tu ne dors pas?
2: Mais dormir, c'est obsolète. Plus personne qui fait ça et c'est une perte de temps. Pourquoi j'irais fermer les yeux? Et puis en plus, j'ai autre chose à faire.
0: Mais la nuit, c'est pas que dormir. C'est rêver, c'est danser, c'est rencontrer. C'est beau la nuit. C'est le chant des grillons, c'est le brillant des étoiles, c'est le vent froid qui vient se blottir dans tes bras, tout contre toi. C'est cette solitude que tout le monde partage et ce chaos silencieux qui nous surprend chaque soir.
2: Mais je n'y connais rien à tout ça. S'il te plaît, fais-moi découvrir.
0: Ok, alors viens et apprends à regarder la nuit à travers les yeux de Marielle.

couple que l'on aperçoit en premier plan. On devine des sentiments entre ces deux personnes. La nuit apporte l'intimité entre les corps, elle apporte l'amour. Elle permet également d'être isolé des regards, de prendre le temps d'être dans le contact. Mais c'est aussi l'occasion pour celui qui observe ce lieu, qui observe ces gens, de s'accaparer toutes ces émotions pour nous les retranscrire dans une œuvre. Dans ce tableau, Van Gogh a eu un regard agréable et doux de la nuit. C'est en tout cas mon ressenti. D'autres artistes ont eu une toute autre approche, comme Barbara qui, en 1967, chante « Au cœur de la nuit », une chanson pleine de douleur et d'angoisse.

Et puis la nuit aura aussi inspiré sur d'autres sujets, comme notamment la fécondité de Michel-Ange. De leur côté, les religions ont été inspirantes de tout temps dans la création d'œuvres sur le thème de la nuit. Maintenant, je vais vous laisser découvrir la chanson de l'artiste nantaise Colline Rio. Elle parle aussi de la nuit. Elle s'appelle « Homme ». ».

0: J'étais en Erasmus l'année dernière en Espagne, à Cáceres. C'est une petite ville en Extrémadure à côté du Portugal. Et en fait, pendant cet Erasmus, j'ai dû faire mon stage de 2 mois en structure culturelle. Et je suis allée dans une structure culturelle qui avait un bar, qui était un espace d'exposition qui faisait aussi beaucoup la fête. Et un soir, on a reçu une artiste franco-espagnole, il me semble. Et elle a chanté en français. Et personne ne comprenait les paroles. Il n'y avait que moi et ma pote, les deux seules françaises du bar. Et on chantait à plein poumon. C'était une chanson de Zaz. Je ne sais plus le titre. C'était un truc genre... Bref, je pense que les Français l'auront. et elle nous a invités sur scène parce qu'elle a vu qu'on chantait. Et elle nous a filé des micros. Et on a ambiancé tout le bar. Et c'était trop drôle.
1: Bah, moi je m'appelle Justine, ça fait 3 ans que je bosse à Pioche et du coup la petite anecdote on va dire négative mais qui est quand même drôle mais négative c'est qu'on a eu une panne d'ascenseur la veille de la fête de la musique donc livraison environ de 15 fûts de 30 litres donc il fallait monter les marches, descendre les marches avec tous les fûts donc c'était assez sympa voilà.
2: Moi du coup c'est Ameline, on est du coup au bar Pioche et ça fait, sans dire de bêtises, 6 ans et demi ou 7 ans je crois que je travaille ici, une des plus vieilles je pense de l'équipe avec Marie. En anecdote positive, il y avait un concert qui était en préparation, des balances qui étaient en train de se faire, en fait c'est les enfants qui ont aidé les artistes à faire les balances parce qu'on a aussi des salles de jeux du coup à Pioche, il y avait vraiment un mélange entre concert et la vie du bar avec les enfants, c'était super sympa.

Je m'appelle Fantine, j'ai 23 ans. En ce moment, je suis étudiante et cette histoire, elle s'est passée quand

0: Bonjour à tous, bienvenue dans la traversée de l'heure bleue, une émission qui nous invite à réfléchir ensemble sur notre rapport à la nuit. Et à ce sujet, nous recevons Marine, chef de projet Ville la Nuit à la mairie de Nantes depuis 2 ans, une fonction qui lui permet de s'alimenter sur les différentes perceptions de la nuit. Bonjour Marine.
1: Bonjour.
0: Merci d'avoir accepté notre invitation à traverser l'heure bleue avec nous. Comme tu le sais, le thème qui nous rassemble aujourd'hui, c'est vivre la nuit. Si on définit la nuit par l'absence de jour et donc par un certain niveau d'obscurité, j'aimerais savoir quel est ton rapport à la nuit.
1: Mon rapport à la nuit, aujourd'hui, n'est pas celui qu'il était hier. Mon rapport à la nuit évolue constamment. Et aujourd'hui, je peux affirmer que mon rapport à la nuit est très positif, puisque j'aime la nuit.
0: Et pour continuer sur ce rapport à la nuit, mais aussi pour te connaître un petit peu mieux, est-ce que tu associes une couleur à la nuit ?
1: Je dirais une couleur chaleureuse, même si le bleu vient en premier. J'aurais envie de dire orangé.
0: Orangé pour quelle raison ?
1: Parce que j'ai envie qu'on parle de la nuit avec tout ce qu'il y a de positif, de chaleur humaine, de générosité. Que le bleu tend vers une couleur froide, même si le bleu semble être une réponse toute logique. J'aime bien l'idée de oranger pour valoriser la chaleur humaine.
0: Après tout, ce sont des couleurs complémentaires aussi, le bleu et le orangé. Lorsqu'on nous a présenté l'une à l'autre, on m'a dit que tu étais une spécialiste de la nuit. Qu'est-ce qui t'intéresse tant dans la nuit ?
1: Avant de dire spécialiste, j'aurais plutôt envie de me définir comme étant une porte d'entrée pour toutes celles et tous ceux qui s'intéressent à la nuit de par leurs usages, de par leurs recherches, de par leur métier. Et donc moi, ce qui m'intéresse tant dans la nuit, c'est cette capacité à aborder des sujets totalement différemment que quand on les traite de manière diurne, et notamment toute cette singularité qui se retrouve dans toutes les facettes de la nuit, que ça soit dans les problématiques, mais aussi dans ce qu'il y a de poétique autour de la nuit.
0: Certaines personnes considèrent, et j'ouvre les guillemets, que c'est un temps de vie supplémentaire, la nuit. Est-ce que toi aussi, tu perçois la nuit de cette façon-là ?
1: Un temps de vie supplémentaire, oui et non, puisqu'en fait, c'est pas supplémentaire, ça fait tout simplement partie de la vie. Pour autant, c'est un temps de vie singulier de par la liberté qu'on y a, enfin qu'on y retrouve, la liberté de nos loisirs, de nos actions, de nos rencontres, même si c'est à nuancer, puisqu'on n'a pas tous cette capacité à faire ce qu'on veut la nuit, notamment, je pense particulièrement aux travailleurs et travailleuses de nuit.
0: Alors justement, tu parles des travailleurs et des travailleuses de nuit. Aujourd'hui, la nuit, elle fait partie intégrante de tes jours, en fait, parce que on dirait bien que tu as trouvé le job de tes rêves, le job de ta vie. Est-ce que tu veux bien nous en parler et nous détailler quel est ton métier et quelles sont tes missions ?
1: Aujourd'hui, être chef de projet Ville la Nuit pour la ville de Nantes, c'est être au service à la fois des élus qui doivent intégrer cette dimension-là dans leur projet, mais aussi être au service de toutes les directions d'une aussi grande collectivité comme celle de la ville de Nantes, à intégrer la nuit dans toutes les dimensions de politique publique, que ce soit l'enfance, que ce soit l'urbanisme, que ce soit la culture ou la tranquillité publique. Mais c'est aussi surtout donner la parole à toutes celles et tous ceux qui arpentent la nuit pour des raisons aussi différentes qu'il n'en existe. Et donc aujourd'hui, moi, mes missions, ça va être animer le Conseil de la Nuit, qui est un espace d'échange parmi toutes celles et tous ceux qui en ont connaissance. Donc c'est sans cesse en évolution de par les rencontres que l'on peut faire, que ce soit l'élu, adjoint à la nuit, en l'occurrence Gilles Dassalin, aujourd'hui, ou moi, et aussi le bouche à oreille. Après, j'ai aussi une mission qui est d'organiser un appel à projet sur les temps de la nuit, qui a lieu tous les 2 ans. Et c'est un appel à projet participatif, puisque ce sont des membres du Conseil de la nuit qui choisissent les thématiques qui seront à l'honneur à chaque édition. Et surtout, ce sont des membres également du Conseil de la nuit qui décident des lauréats de cet appel à projet. Donc, c'est être à la fois avoir un regard pluriel sur la nuit, d'être toujours à l'écoute de ce qui se passe à droite et à gauche, et d'être en capacité d'aller chercher les expertises dont on a besoin pour avancer sur les sujets de la nuit.
0: Est-ce que tu veux bien nous préciser ce qu'est ce conseil de la nuit et de quel type de profil il est constitué ?
1: Le conseil de la nuit, il existe depuis 10 ans à la ville de Nantes. Concrètement, il se réunit 2 fois dans l'année dans un lieu symbolique de la vie nocturne. Donc à titre d'exemple, en 2025, l'association Nozig nous a reçus. On a été également reçus par le warehouse, mais aussi à la mairie, tout simplement, parce que c'est aussi un lieu symbolique de la vie nocturne. Et on est entre 80 et 100 personnes présentes physiquement à chaque plénière, avec à la fois des associations de prévention dans le milieu festif, des associations qui prennent soin des personnes à la rue, que ce soit des personnes sans domicile fixe ou des personnes aussi en situation de prostitution. On a aussi des institutions comme Nantes Université, l'école de design, également des agents de collectivité, bien sûr, qui viennent s'enrichir. Et puis, on a également le monde de la nuit plus commercial, notamment par l'aspect festif, mais pas que. On a aussi des syndicats de cafés, hôtels, restaurants. Je pense notamment au GHR. Et puis, on a des habitants et habitantes qui s'investissent au fur et à mesure. Avec aussi cette particularité que selon les sujets qu'on anime, comme actuellement on anime beaucoup le sujet du handicap et de la vie festive, on a aussi depuis peu des associations du champ du handicap qui s'investissent au sein du Conseil de la Nuit.
0: Alors justement, tu fais mes transitions, c'est magnifique. Est-ce que tu veux bien nous parler du projet qui t'anime en ce moment, celui qui t'occupe parce que c'est ton actualité ?
1: L'actualité du Conseil de la Nuit depuis 2024, c'est le sujet du handicap dans la vie festive, puisque suite à une sollicitation d'une maman qui a voulu révéler en fait l'absence d'action autour de ce droit à la fête pour les étudiants en situation de handicap, on a été plusieurs à vouloir se mobiliser sur ce projet. Et donc concrètement, depuis un an, il y a différents groupes de travail avec des associations étudiantes, des associations du champ du handicap, mais aussi des professionnels du milieu festif qui se réunissent sous différents formats pour vraiment faire évoluer les pratiques pour rendre plus accessibles les temps festifs.
0: Dans ton métier, tu vois la nuit avec différentes facettes, comme on a pu l'entendre, grâce à toutes les personnes que tu rencontres et à la diversité des projets que tu coordonnes. Quelle est la nuit qui t'a le plus marqué ?
1: Alors, la nuit qui m'a le plus marqué, c'est la fois où l'association Paloma, qui prend soin des personnes en situation de prostitution ou aussi travailleurs ou travailleuses du sexe, selon comment on se définit, ils m'ont accueilli toute une nuit avec le camion. Donc, c'est un camion qui fait une maraude tous les jeudis soirs pour aller de point en point à la rencontre de ces professionnels qui sont bien souvent en grande précarité, pour leur faire de la prévention, de leur donner de l'information sur l'accès aux droits, pour aussi tout simplement discuter, leur offrir un peu un espace sécurisant ou un temps de repos autour d'un café. Et effectivement, cette nuit-là, de 22h à 4h du matin, j'ai pu découvrir une réalité bien éloignée de ma propre vie personnelle. Et ça a été aussi de très belles rencontres, toujours dans l'idée d'alimenter mes multiples regards sur la nuit pour enrichir mon expertise au fur et à mesure.
0: Et du coup, toi, comment tu vis la nuit et comment la nuit influence-t-elle ton quotidien finalement ? Est-ce que d'une certaine manière, ton travail sur le sujet de la nuit a changé ta vision du monde ?
1: Effectivement, avant la nuit, en tant que personne, c'est-à-dire Marine Resson, au-delà de ma casquette d'agent public, j'avais un côté très usager, très consommateur, consommatrice de la nuit, de par mon propre rapport à la fête, mon rapport au repos, à l'intime. Aujourd'hui, de par mon métier, j'ai un rapport beaucoup plus politique à la nuit, et notamment cette envie de défendre cet espace nocturne contre notamment la colonisation du jour, avec l'économie qui prend de plus en plus de place la nuit, mais aussi nos écrans, et de continuer à avoir ma juste place, en tout cas ce que je peux donner en tant qu'agent public pour que la nuit ait toute sa place dans les politiques publiques, mais aussi qu'on en prenne soin et qu'on la préserve.
0: Un grand merci, Marine, pour ton éclairage sur ta façon de vivre la nuit et pour le projet Ville la nuit que tu mènes à Nantes en faveur de ce temps de vie si particulier pour chacun et chacune de nous.

0: Mais en fait, la nuit, c'est pas si noir que ça, en fait. C'est orange, c'est bleu, violet aussi. En fait, on n'est jamais perdu la nuit, et il y a toujours ces couleurs qui embellissent nos promenades.
1: Et là, maintenant, tout de suite, tu fais quoi pour ta première nuit?
0: Eh bah, je suis assis, et je crois que je pense.
1: Et à quoi tu penses?
0: À moi. Et c'est agréable de se juste se reconnecter. C'est comme un lâcher-prise.
1: C'est ça aussi la nuit. C'est ce petit moment rien que pour soi.
0: Et j'ai compris maintenant. Je sais qu'est-ce que c'est la nuit. Et... Bah merci. Mais je vais devoir te laisser parce que j'ai encore toute une nuit à explorer.
1: Au revoir Lino et bonne nuit.
2: La transition avec le réveil, elle est vachement compliquée pour moi. C'est brusque parce que bah, c'est souvent mon réveil qui me réveille parce que bah, il y a les cours. Et souvent on se couche tard parce qu'on a parlé tard. Et donc la transition elle est vraiment compliquée. Surtout que bah, les réveils c'est agréable pour personne je pense. Et puis en ce moment il fait froid quand on sort du lit donc c'est encore plus compliqué de se réveiller.
3: Du coup moi la transition avec entre la nuit et le réveil c'est soit doux soit un peu brutal. Parce que par exemple quand je rentre de soirée je vais souvent pas mettre de réveil et me laisser un peu... Bercée par le jour, être réveillée par le soleil sans vraiment me mettre de contraintes. Et par ailleurs, des fois, je suis obligée de faire quelque chose le lendemain, donc le réveil va être plus brusque et je vais être un peu fatiguée et me dire j'aurais dû me coucher plus tôt.
4: Alors, la transition de la nuit au réveil, elle se fait plutôt en douceur. En fait, je suis réglée comme une horloge. J'ai mis mon réveil sur mon téléphone et systématiquement, 2-3 minutes avant qu'il sonne, je me réveille. Voilà. Et je l'éteins puisqu'il se met à sonner et après, bah, je m'étire dans mon lit. Même si j'ai la flemme de sortir, c'est, voilà, je sais qu'il faut que je quitte mon lit bien chaud. Voilà.
1: Très souvent, la nuit, pour moi, elle se finit sur le son de mon alarme qui m'arrache totalement au rêve. C'est un son très désagréable parce que sinon, j'arrive pas à me réveiller. Donc, je dirais que cette transition, elle est assez violente, assez brutale. Et il y a aussi de très rares fois où j'arrive à me réveiller sans réveil. Et alors là, je ne comprends pas ce qui m'arrive. Je ne sais plus où je suis. Est-ce que c'est la nuit? Est-ce que c'est le matin? Je suis totalement perdue sans mon réveil très violent. Mais voilà.
0: Je déteste me réveiller. C'est juste ça. Parce que c'est au moment où je fais tous mes meilleurs rêves. C'est vraiment le moment juste avant de me réveiller que je rêve le mieux que j'adore ce moment-là, en fait, c'est ce sentiment d'évasion. Et c'est pour ça que je regrette à chaque fois le réveil, parce que c'est retour à la réalité. T'es là, c'est un combat permanent de ouvrir ses paupières, et ensuite tu dois aller quelque part, par-ci, par-là. J'ai plus trop le réveil naturel maintenant. Un beau matin, tu te réveilles, tu dis « Oh, bah, il fait jour ». Non, non, si se passe ça pour moi, c'est que je me recouche pour pouvoir rêver. Parce que qu'est-ce que j'adore ça quand même.
5: Je crois bien que c'est mon moment préféré. Le moment où je me réveille, où je sais que c'est le matin, qu'il n'est pas trop tôt, mais qu'il est tôt, plus tôt que pour les autres qui dorment encore, où je peux un petit peu profiter d'une maison calme et silencieuse, et surtout, surtout, voir le jour se lever et progressivement m'ouvrir et me déployer, me déplier physiquement pour me préparer à ma journée, parce qu'elle sera bonne, forcément.
0: Je la vois la nuit, à présent. Grâce à toi, j'observe ces nuances de couleurs tamisées. C'est celles qui sont reflétées par le rayon de la lune. Ces ombres vivantes qui dansent sous les lampadaires, au rythme silencieux de mes pas, à celui des musiques lointaines et des échos des gens heureux. Et j'ai toujours eu peur du silence, de ces inquiétudes amères. Mais aujourd'hui, il m'accompagne dans mes pensées nocturnes. Et merci, merci de m'avoir fait ouvrir les yeux au moment où j'étais censé les fermer. Et si je vis le jour, c'est pour mieux explorer mes nuits.

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